0: N'oublie pas ce que te dit Jésus. Tout est possible à celui qui croit.
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5: Dieu seul peut vous changer. L'Éternel le soutient sur son lit de souffrance et quand il est malade, il lui refait sa couche. J'ai dit, ô Éternel, par grâce, guéris-moi. J'ai péché contre toi. Psaume 41, versets 4 à 5. Ne soyez pas obsédés par vos défauts sous peine de ne jamais jouir de la vie que Jésus vous a acquise par sa mort. Dieu seul peut vous changer. Aussi, parlez-lui de vos aspirations. La parole promet que le Seigneur transforme ceux qui espèrent en lui. Voir Ésaïe 40, verset 31. En attendant, ne prenez pas vos insuffisances trop au sérieux. Ne laissez pas le découragement ou la dépression vous contrarier et vous voler votre énergie. Vous risqueriez de passer votre colère sur les autres et de vous priver des bénédictions que Dieu a prévues pour vous aujourd'hui. Appréciez-vous tel que vous êtes et souriez. Faites un pas vers le changement souhaité en demandant à Dieu de vous aider tout au long de cette journée.
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0: prier, c'est parler à cœur ouvert avec ton Père.
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4: Hé, toi, passe le mot. Je marcherai moi-même avec toi et je te donnerai du repos. Exode 33, verset 14. Dieu t'accompagne dans ce repos afin que tu sois heureux tous les jours. Alors, passe le mot.

0: toi qui es fatigué et chargé, viens simplement à Jésus et il te donnera du repos.
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1: Dieu seul peut vous changer. L'Éternel le soutient sur son lit de souffrance et quand il est malade, il lui refait sa couche. J'ai dit, ô Éternel, par grâce, guéris-moi. J'ai péché contre toi. Psaume 41, versets 4 à 5. Ne soyez pas obsédés par vos défauts sous peine de ne jamais jouir de la vie que Jésus vous a acquise par sa mort. Dieu seul peut vous changer. Aussi, parlez-lui de vos aspirations. La parole promet que le Seigneur transforme ceux qui espèrent en lui. Voir Ésaïe 40, verset 31. En attendant, ne prenez pas vos insuffisances trop au sérieux. Ne laissez pas le découragement ou la dépression vous contrarier et vous voler votre énergie. Vous risqueriez de passer votre colère sur les autres et de vous priver des bénédictions que Dieu a prévues pour vous aujourd'hui. Appréciez-vous tel que vous êtes et souriez. Faites un pas vers le changement souhaité en demandant à Dieu de vous aider tout au long de cette journée.
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0: Fais de l'Éternel tes délices et il te donnera ce que ton cœur désire.
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0: Mon Dieu pourvoira à tous tes besoins selon sa richesse avec gloire en Jésus-Christ.
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0: Loue Dieu dans les bons comme dans les mauvais jours, car Dieu agit même quand tu ne le vois pas.
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5: Dieu seul peut vous changer. L'Éternel le soutient sur son lit de souffrance et quand il est malade, il lui refait sa couche. J'ai dit, ô Éternel, par grâce, guéris-moi. J'ai péché contre toi. Psaume 41, versets 4 à 5. Ne soyez pas obsédés par vos défauts sous peine de ne jamais jouir de la vie que Jésus vous a acquise par sa mort. Dieu seul peut vous changer. Aussi, parlez-lui de vos aspirations. La parole promet que le Seigneur transforme ceux qui espèrent en lui. Voir Ésaïe 40, verset 31. En attendant, ne prenez pas vos insuffisances trop au sérieux. Ne laissez pas le découragement ou la dépression vous

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5: Hey, toi, passe le mot. Je marcherai moi-même avec toi et je te donnerai du repos. Exode 33, verset 14. Dieu t'accompagne dans ce repos afin que tu sois heureux tous les jours. Alors, passe le mot.

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4: La méditation de Joyce Meyer, votre vitamine quotidienne.
5: Dieu seul peut vous changer. L'Éternel le soutient sur son lit de souffrance et quand il est malade, il lui refait sa couche. J'ai dit, ô Éternel, par grâce, guéris-moi. J'ai péché contre toi. Psaume 41, versets 4 à 5. Ne soyez pas obsédés par vos défauts sous peine de ne jamais jouir de la vie que Jésus vous a acquise par sa mort. Dieu seul peut vous changer. Aussi, parlez-lui de vos aspirations. La parole promet que le Seigneur transforme ceux qui espèrent en lui. Voir Ésaïe 40, verset 31. En attendant, ne prenez pas vos insuffisances trop au sérieux. Ne laissez pas le découragement ou la dépression vous contrarier et vous voler votre énergie. Vous risqueriez de passer votre colère sur les autres et de vous priver des bénédictions que Dieu a prévues pour vous aujourd'hui. Appréciez-vous tel que vous êtes et souriez. Faites un pas vers le changement souhaité en demandant à Dieu de vous aider tout au long de cette journée.
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4: Hé, hey, toi, passe le mot. Je marcherai moi-même avec toi et je te donnerai du repos. Exode 33, verset 14. Dieu t'accompagne dans ce repos afin que tu sois heureux tous les jours. Alors, passe le mot.

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5: Dieu seul peut vous changer. L'Éternel le soutient sur son lit de souffrance et quand il est malade, il lui refait sa couche. J'ai dit, ô Éternel, par grâce, guéris-moi. J'ai péché contre toi. Psaume 41, versets 4 à 5. Ne soyez pas obsédés par vos défauts sous peine de ne jamais jouir de la vie que Jésus vous a acquise par sa mort. Dieu seul peut vous changer. Aussi, parlez-lui de vos aspirations. La parole promet que le Seigneur transforme ceux qui espèrent en lui. Voir Ésaïe 40, verset 31. En attendant, ne prenez pas vos insuffisances trop au sérieux. Ne laissez pas le découragement ou la dépression vous contrarier et vous voler votre énergie. Vous risqueriez de passer votre colère sur les autres et de vous priver des bénédictions que Dieu a prévues pour vous aujourd'hui. Appréciez-vous tel que vous êtes et souriez. Faites un pas vers le changement souhaité en demandant à Dieu de vous aider tout au long de cette journée.
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4: Hé, hey, toi, passe le mot. Je marcherai moi-même avec toi et je te donnerai du repos. Exode 33, verset 14. Dieu t'accompagne dans ce repos afin que tu sois heureux tous les jours. Alors, passe le mot.

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5: La méditation de Joyce Meyer, votre vitamine quotidienne.
6: Dieu seul peut vous changer. L'Éternel le soutient sur son lit de souffrance et quand il est malade, il lui refait sa couche. J'ai dit, ô Éternel, par grâce, guéris-moi. J'ai péché contre toi. Psaume 41, versets 4 à 5. Ne soyez pas obsédés par vos défauts sous peine de ne jamais jouir de la vie que Jésus vous a acquise par sa mort. Dieu seul peut vous changer. Aussi, parlez-lui de vos aspirations. La parole promet que le Seigneur transforme ceux qui espèrent en lui. Voir Ésaïe 40, verset 31. En attendant, ne prenez pas vos insuffisances trop au sérieux. Ne laissez pas le découragement ou la dépression vous contrarier et vous voler votre énergie. Vous risqueriez de passer votre colère sur les autres et de vous priver des bénédictions que Dieu a prévues pour vous aujourd'hui. Appréciez-vous tel que vous êtes et souriez. Faites un pas vers le changement souhaité en demandant à Dieu de vous aider tout au long de cette journée.
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5: Hey, toi, passe le mot. Je marcherai moi-même avec toi et je te donnerai du repos. Exode 33, verset 14. Dieu t'accompagne dans ce repos afin que tu sois heureux tous les jours. Alors, passe le mot.

Élevons nos mains vers notre Dieu. Élevons nos mains vers notre Dieu. S'il y a des personnes ici ce soir qui croient de tout leur cœur que Dieu est le même hier, aujourd'hui et demain, avec moi qu'ils élèvent les mains maintenant. Seigneur, nous croyons que tu peux toutes choses dans nos vies, dans nos situations. De Moïse à Sarah, de Lazare à Cana, tu as béni, tu as guéri, tu as sauvé. Continue de le faire, Seigneur.

Merci Jésus pour tout ce que tu es en train de faire maintenant. Merci pour tout ce que tu es en train de faire dans nos cœurs. Merci pour tout ce que tu es en train de semer dans nos vies maintenant. Merci pour la résurrection. Merci pour la vie. Merci pour ta parole. Merci pour ton pardon. Merci pour ta présence. Merci pour ta joie. Merci de semer en nous tout ce que tu es. Comme tu l'as fait dans le cœur de tant et tant de gens il y a 2000 ans. Fais-le ici et maintenant pour nous. Fais-le pour moi. Il va le faire pour toi. Amen.

0: accomplir. 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
5: Dieu seul peut vous changer. L'Éternel le soutient sur son lit de souffrance et quand il est malade, il lui refait sa couche. J'ai dit, ô Éternel, par grâce, guéris-moi. J'ai péché contre toi. Psaume 41, versets 4 à 5. Ne soyez pas obsédés par vos défauts sous peine de ne jamais jouir de la vie que Jésus vous a acquise par sa mort. Dieu seul peut vous changer. Aussi, parlez-lui de vos aspirations. La parole promet que le Seigneur transforme ceux qui espèrent en lui. Voir Ésaïe 40, verset 31. En attendant, ne prenez pas vos insuffisances trop au sérieux. Ne laissez pas le découragement ou la dépression vous contrarier et vous voler votre énergie. Vous risqueriez de passer votre colère sur les autres et de vous priver des bénédictions que Dieu a prévues pour vous aujourd'hui. Appréciez-vous tel que vous êtes et souriez. Faites un pas vers le changement souhaité en demandant à Dieu de vous aider tout au long de cette journée.
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0: pour toi.
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5: Hey, toi, passe le mot. Je marcherai moi-même avec toi et je te donnerai du repos. Exode 33, verset 14. Dieu t'accompagne dans ce repos afin que tu sois heureux tous les jours. Alors, passe le mot.
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6: Dieu seul peut vous changer. L'Éternel le soutient sur son lit de souffrance et quand il est malade, il lui refait sa couche. J'ai dit, « Ô Éternel, par grâce, guéris-moi. J'ai péché contre toi. » Psaume 41, versets 4 à 5. Ne soyez pas obsédés par vos défauts sous peine de ne jamais jouir de la vie que Jésus vous a acquise par sa mort. Dieu seul peut vous changer. Aussi, parlez-lui de vos aspirations. La parole promet que le Seigneur transforme ceux qui espèrent en lui. Voir Ésaïe 40, verset 31. En attendant, ne prenez pas vos insuffisances trop au sérieux. Ne laissez pas le découragement ou la dépression vous contrarier et vous voler votre énergie. Vous risqueriez de passer votre colère sur les autres et de vous priver des bénédictions que Dieu a prévues pour vous aujourd'hui. Appréciez-vous tel que vous êtes et souriez. Faites un pas vers le changement souhaité en demandant à Dieu de vous aider tout au long de cette journée.
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4: Hé, hey, toi, passe le mot. Je marcherai moi-même avec toi et je te donnerai du repos. Exode 33, verset 14. Dieu t'accompagne dans ce repos afin que tu sois heureux tous les jours. Alors, passe le mot.

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0: tu te sens perdu, Jésus, lui, sait où tu es et il connaît le chemin.
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5: Dieu seul peut vous changer. L'Éternel le soutient sur son lit de souffrance et quand il est malade, il lui refait sa couche. J'ai dit, ô Éternel, par grâce, guéris-moi. J'ai péché contre toi. Psaume 41, versets 4 à 5. Ne soyez pas obsédés par vos défauts sous peine de ne jamais jouir de la vie que Jésus vous a acquise par sa mort. Dieu seul peut vous changer. Aussi, parlez-lui de vos aspirations. La parole promet que le Seigneur transforme ceux qui espèrent en lui. Voir Ésaïe 40, verset 31. En attendant, ne prenez pas vos insuffisances trop au sérieux. Ne laissez pas le découragement ou la dépression vous contrarier et vous voler votre énergie. Vous risqueriez de passer votre colère sur les autres et de vous priver des bénédictions que Dieu a prévues pour vous aujourd'hui. Appréciez-vous tel que vous êtes et souriez. Faites un pas vers le changement souhaité en demandant à Dieu de vous aider tout au long de cette journée.
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4: Hé, hey, toi, passe le mot. Je marcherai moi-même avec toi et je te donnerai du repos. Exode 33, verset 14. Dieu t'accompagne dans ce repos afin que tu sois heureux tous les jours. Alors, passe le mot.

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5: Dieu seul peut vous changer. L'Éternel le soutient sur son lit de souffrance et quand il est malade, il lui refait sa couche. J'ai dit, ô Éternel, par grâce, guéris-moi. J'ai péché contre toi. Psaume 41, versets 4 à 5. Ne soyez pas obsédés par vos défauts sous peine de ne jamais jouir de la vie que Jésus vous a acquise par sa mort. Dieu seul peut vous changer. Aussi, parlez-lui de vos aspirations. La parole promet que le Seigneur transforme ceux qui espèrent en lui. Voir Ésaïe 40, verset 31. En attendant, ne prenez pas vos insuffisances trop au sérieux. Ne laissez pas le découragement ou la dépression vous contrarier et vous voler votre énergie. Vous risqueriez de passer votre colère sur les autres et de vous priver des bénédictions que Dieu a prévues pour vous aujourd'hui. Appréciez-vous tel que vous êtes et souriez. Faites un pas vers le changement souhaité en demandant à Dieu de vous aider tout au long de cette journée.
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0: Il y a pour toi des projets de bonheur, un avenir et de l'espérance. Dieu te le rappelle aujourd'hui.
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4: Hé, hey, toi, passe le mot. Je marcherai moi-même avec toi et je te donnerai du repos. Exode 33, verset 14. Dieu t'accompagne dans ce repos afin que tu sois heureux tous les jours. Alors, passe le mot.

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0: Tu te sens perdu ? Jésus, lui, sait où tu es et il connaît le chemin.
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6: Dieu seul peut vous changer. L'Éternel le soutient sur son lit de souffrance et quand il est malade, il lui refait sa couche. J'ai dit, ô Éternel, par grâce, guéris-moi. J'ai péché contre toi. Psaume 41, versets 4 à 5. Ne soyez pas obsédés par vos défauts sous peine de ne jamais jouir de la vie que Jésus vous a acquise par sa mort. Dieu seul peut vous changer. Aussi, parlez-lui de vos aspirations. La parole promet que le Seigneur transforme ceux qui espèrent en lui. Voir Ésaïe 40, verset 31. En attendant, ne prenez pas vos insuffisances trop au sérieux. Ne laissez pas le découragement ou la dépression vous contrarier et vous voler votre énergie. Vous risqueriez de passer votre colère sur les autres et de vous priver des bénédictions que Dieu a prévues pour vous aujourd'hui. Appréciez-vous tel que vous êtes et souriez. Faites un pas vers le changement souhaité en demandant à Dieu de vous aider tout au long de cette journée.
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0: N'oublie pas ce que te dit Jésus. Tout est possible à celui qui croit.
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aucun autre nom, sur terre et dans le ciel, par lequel nous puissions être sauvés. Ton nom est au-dessus de tous les noms. Ton nom, Yeshua, est au-dessus de tous les noms. Nous te remercions pour ta présence ici. Merci pour toutes les personnes qui te prient. Merci aussi pour toutes les personnes qui vont prier par ce chant. Viens les bénir maintenant. Viens les toucher, viens les rejoindre, viens les guérir, comme toi seul sais le faire, Yeshua, Yeshua. Chantons une dernière fois ensemble ce nom.

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4: Hé, hey, toi, passe le mot. Dieu a envoyé son Fils unique dans le monde afin que par lui nous ayons la vie. 1 Jean 4, verset 9. Jésus a démontré son amour infini en s'offrant lui-même. Alors, passe le mot.

0: prier, c'est parler à cœur ouvert avec ton Père.
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6: Nous sommes des contenants. Que l'Éternel te bénisse et te protège. Que l'Éternel te regarde avec bonté et qu'il te fasse grâce. Que l'Éternel veille sur toi et t'accorde la paix. Nombre 6, versets 24 à 26. C'est une perte de temps que d'envier ceux à qui tout semble réussir dans la vie. Nous ne connaissons pas leurs difficultés ou leurs défauts. Tout le monde a des problèmes et nous devrions remercier Dieu pour les nôtres. Parce que si tout allait bien, nous n'aurions pas besoin de Jésus. Manifestez autour de vous la glorieuse présence de Dieu dans votre vie, en étant reconnaissant pour ce qu'il fait pour vous. Comprenez que Dieu confie ses trésors à des vases de terre comme nous, afin que ceux qui ne le connaissent pas puissent voir sa grandeur et sa gloire en nous. Voir 2 Corinthiens 4, verset 7. Laissez la lumière de Dieu resplendir au travers de vous aujourd'hui.
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0: Toi qui es fatigué et chargé, viens simplement à Jésus et il te donnera du repos.
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0: Dieu te dit n'aie pas peur, car l'amour bannit la crainte.
1: Il est 2h.
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5: Hé, toi, passe le mot. Dieu a envoyé son Fils unique dans le monde afin que par lui nous ayons la vie. 1 Jean 4, verset 9. Jésus a démontré son amour infini en s'offrant lui-même. Alors, passe le mot.